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1: De la Chic Music. Ça vous plaît bien, après, là, quand même, hein? Ça me glace.
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1: Monsieur de Chavannes, vous avez mis un scandale. C'est un scandale. C'est un scandale. Enfin, c'est absolument une horreur totale. Monsieur de Chavannes, vous avez mis un scandale. C'est un scandale. Je vous trouve un petit peu hargneux quand même.